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Ah, c'est bon.

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Gilles Gutiérrez, El Salerosso. Ça, c'est bien fait plus près, ça nous vient de Barbès Records.

Voilà, voilà, cette petite session latine actuelle fait du bien un peu à tout le monde. N'oubliez pas que Toulouse donc participe un peu de cette latinité, de cette musique, de ces cultures du monde sud-américain, du cône sud, notamment par le fait qu'un habitant sur cinq, hein, il n'y a pas si longtemps que ça encore, de la ville de Toulouse, ont un nom hein, espagnol, bien sûr. Hein. Que derrière ces montagnes qu'on peut voir pour certains de vos fenêtres, les Pyrénées, il y a ce chemin, Espagne, Canaries, Alizés, on arrive aux Caraïbes, en Amérique du Sud, beaucoup d'Occitans, d'agriculteurs, de gens qui crevaient la dalle au 19e, on fait ce chemin pour aller travailler là-bas. Sans parler de tous ceux qui ont fui les dictatures et qui nous sont arrivés un peu plus tard. Et je ne parle bien sûr pas de la guerre civile d'Espagne et de l'exil.

Allez. Chronologiquement, là, on repart, on redescend sur les années 60, et Latin Soul, Bougalou, toujours avec ce lien avec...

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5: Bon, il t'a expliqué un peu ou pas?
6: Ah, pas du tout.
5: Non. Je peux t'expliquer rapidement.
6: Ouais.
5: Moi, je travaille pour Radio Campus.
6: Ok.
5: Qui se trouve là derrière. Hein.
7: Univox, le rendez-vous hebdomadaire des mouvements jeunes et citoyens.
6: Mmh. Ok.
5: Voilà. Et je vais passer donc samedi prochain après-midi.
6: D'accord.
5: Aux portes ouvertes.
6: Au JPO, d'accord. Il a la
5: On les appelle les JPO.
6: Ouais, j'en ai portes ouvertes. Ouais.
5: D'accord. Et donc voilà, ouais, pour peut-être si à ce moment-là.
8: Tu partiras avec Naya parce que moi j'arriverai pas. Mais tu partiras avec Naya qui
6: aura avec moi.
5: UPS,
8: Nice.
7: Dans ce nouvel épisode, Univox présente l'association UPS In Space, basée à l'Université de Toulouse, anciennement Université de Toulouse 3, Paul Sabatier, dont le but est de partager le meilleur de l'astronomie et du spatial.
9: Bah après, on peut
6: passer. Je pense qu'on y sera.
9: On y sera.
5: Toi, tu seras quel matin ?
9: Non, on y sera toute la journée.
6: Je pense qu'on y sera la journée, ouais.
9: Donc on devait partir, mais il fait pas beau, donc on restera.
6: On va rester au chaud.
7: Fondé en 2009, UPS In Space est le premier club d'astronomie de France à posséder son propre observatoire. L'observatoire Jocelyne Bell de Toulouse.
9: Le temps qu'il faut.
5: Voilà. Allez, on peut aller jusqu'à 6-7 alors.
6: Mais très bien. Ok, bah super.
9: Merci d'être venu.
6: Merci.
9: Bah ouais, je suis venu un peu sans trop à quoi m'entendre.
6: Mais moi, c'était bien ce qu'il a fait.
9: Ouais. Et c'est chaque fois comme ça, c'est organisé de la même manière.
6: Non, ça dépend. Ça dépend. Souvent, on fait des conférences. Ouais, le petit quiz, c'est quand même sympa pour voir un petit peu, pour capter l'attention. Après, on fait des soirées d'observation, bah, surtout quand il fait beau. On sait toujours que février, c'est un petit peu compliqué, donc on reste au chaud.
5: Les soirées d'observation, ça veut dire que vous êtes là-bas à
6: l'observatoire ? C'est ça, devant le U5. Donc c'est pas l'observatoire, c'est devant le U5.
5: La salle qui est en bas avec les écrans.
6: On se met dehors et là, donc on sort en général deux télescopes pour tourner. On observe Jupiter, la Lune, Orion. On vise des objets qui sont pas trop trop loin. Et on fait aussi des soirées plus interactives. Ah, par exemple, on avait fait la plaque pionnière. Donc on avait fait une grande sur la plaque pionnière et après on avait invité les membres à dessiner leur propre plaque pionnière sur le tableau directement. Et on fait aussi des soirées détente parce qu'on reste étudiant, il y a des périodes où c'est des partiels avec des jeux de société mais toujours en lien avec l'astro. Voilà, on a 6 ou 7 jeux qui touchent à l'astronomie, alors plus ou moins compliqués, qui permettent aussi de pas trop se prendre la tête après les cours et se détendre avec les copains. Parce que finalement on devient tous un peu amis au fur et à mesure.
5: Et de toute façon tout le monde se connaît plus ou moins,
6: ouais.
5: Même si c'est des générations différentes d'après ce que j'ai compris.
6: Oui. Jean et moi on est un peu les vieux. mais ça n'empêche pas du tout de se faire des amitiés qui durent, on se voit en dehors de l'association. Non, c'est vrai qu'on est un bon groupe et on a plein de gens qui gravitent autour, qui viennent, qui partent. Non, c'est vraiment sympa. C'est vraiment sympa, ouais.
5: Alors, UPS In Space, vu de l'extérieur, on s'imagine que tout le monde est dans un cursus aéronautique, spatial et tout.
6: Pas du tout. Pas du tout. Jean, le président, lui, c'est un philosophe. Il a un master de philosophie en éthique du soin. Naya, qui est notre vice-présidente, elle est en biologie. Moi, j'ai fait de la chimie, mais je me rapproche maintenant en thèse un petit peu du milieu du spatial avec une thèse sur la Lune. Mais moi, la physique, pas du tout. On a d'autres adhérents qui sont en design, en informatique, en communication aussi. C'est pas parce qu'on ne touche pas du tout au domaine de l'astronomie dans ses études. Même au contraire, ça permet d'avoir une diversité et dans les discussions.
5: Alors, il y en aurait peut-être même aucun ou alors un ou deux qui seraient...
6: On en a quelques-uns, quelques masters, quelques licences, mais c'est clairement pas la majorité. Je pense qu'on est... très diversifié, vraiment, ouais.
5: Parce qu'ils sont pas les bienvenus ou...
6: Ah si si si si si si si si, non non, bah, en fait on est quand même une asso de 70 membres, donc il y a de la diversité dans les parcours, c'est sûr, on touche tout le monde, c'est ça qui est bien, c'est que justement on limite pas la physique, on n'est pas besoin d'être mordu de physique dans les cours pour venir, alors on en a. Mais c'est pas un critère pour rejoindre l'association, c'est sûr. Hein.
5: Donc là, c'est plus des gens qui sont là pour du loisir, c'est pas dans une optique de se professionnaliser ensuite ou...
6: Non, c'est du loisir, de la passion, de l'envie, de la curiosité, de l'envie d'apprendre. On en a qui ont leur propre télescope, qui viennent un petit peu voir comment ça fonctionne aussi dans l'asso, comment ça marche, et qui après peuvent faire depuis chez eux. Je pense notamment à Enzo qui lui adore l'astrophotographie et qui se régale à venir ici pour voir un peu le matos qu'on a. Et c'est bien.
5: Un astronome amateur, ça fait quel budget, premier prix d'entrée?
6: Alors, ça va franchement dépendre de l'envie qu'on a envie d'y mettre, mais je pense qu'un budget correct pour commencer, je dirais 600 euros. Oui, c'est quand même un budget. L'astronomie, ça coûte cher. Ça coûte très cher. Mais moi, le conseil que je donne toujours à quelqu'un qui a envie de se lancer dans l'astronomie, c'est de prendre une lunette et pas un télescope. Notamment parce que le télescope, ça se dérègle assez facilement. Et donc, lorsque les miroirs sont déréglés, si on n'y connaît rien, c'est vite quelque chose à ranger dans le placard et plus jamais y toucher. Alors que une lunette, vu que c'est des lentilles, on peut pas réellement dérégler une lunette. Et ça permet de faire des choses absolument fantastiques. Mon instrument préféré, c'est la lunette qui est dans l'observatoire. Parce que ça permet de faire si on est passionné d'observation visuelle ou d'astrophotographie, il n'y a pas mieux.
5: Ouais. La salle est en train de se vider, tout le monde est en train de partir, je ne vais pas te tenir plus longtemps. Est-ce que pour terminer, tu peux te présenter, nous dire qui tu es, ce que tu fais?
6: Oui, donc du coup, je suis Agnès, je suis la secrétaire de l'association pour cette année. Et j'aide aussi lorsqu'on fait de la médiation scientifique auprès du grand public, l'animation des soirées de partage comme ce mardi. Et voilà, on fait en sorte que l'association soit la plus active possible sur le campus et ailleurs.
5: Et dans ta vie d'étudiant, tu fais ?
6: Je suis doctorante au laboratoire de génie chimique et au CNES, et je travaille sur le sol lunaire pour la valorisation du sol lunaire en production d'oxygène et de métaux.
0: Il y a quand même une petite relation, alors.
6: Oui, mais je ne touche pas du tout à la physique. Moi, je fais de l'électrochimie. Ça... Mais oui, on peut toucher au métier de l'astronomie sans forcément faire un parcours physique, astrophysique. Donc, ouais, on peut lier passion et domaine d'études.
5: Mais sans être indiscret, tu as quel âge ?
6: J'ai 26 ans.
5: Et donc, c'est la génération de ce que vous appeliez les plus âgés, en fait, tout
6: oui,
5: à l'heure.
6: Oui, c'est ça, ouais, ouais, ouais. On est quelques-uns.
5: Très peu de trentenaires, alors ?
6: Il y a. Ouais, on doit y avoir deux trentenaires dans l'association. Jean et moi, on s'en rapproche. Adrien, qui est aussi très impliqué dans l'association, qui lui n'est plus étudiant, mais quand même reste très proche. Mais lui aussi, on commence à avoir de l'âge. Mais on a une nouvelle génération, surtout cette année, l'année dernière, qui a l'air très motivée. Chose qu'on n'avait pas trop au début. On a eu un petit. En fait, l'association étudiante, ça a beaucoup de creux, ça vit énormément. Et là, on a des petits jeunes qui promettent bien.
5: La majorité, alors, c'est la petite vingtaine.
6: C'est ça, voilà. Entre 18 et 22 ans.
5: Ouais. Parité ?
6: Parité, presque à 50-50. En début d'année, on avait plus de filles que de garçons. Et là, on est, je crois, 4 hommes de plus que... Voilà, donc on est bien niveau parité, ouais.
5: Merci beaucoup, Agnès.
6: Avec plaisir.
10: Je vais essayer de l'appeler, je vais voir si elle est là.
11: Viens, viens, à la bonne, viens, je travaille. C'est pas mal.
12: Bon, je joue avec.
11: Oui, mais
12: c'est
11: bien. Allez, petit jeune, on va
12: voir. Les paroles, c'est
11: rouge. Vous avez la théorie sur les ondes ou pas du tout?
12: C'est-à-dire?
11: T'as une théorie qui dit en fait...
12: La théorie des causes.
11: J'en ai encore un autre. Yes, comme ça,
13: je m'en
14: souviens. J'allais pas avoir mon impression de savoir où on en est.
15: Moi, je m'appelle Naya, je suis en licence de sciences de la vie deuxième année, en parcours biologie cellulaire et physiologie. Et donc, voilà, là, je suis ici pour présenter l'association aux portes ouvertes de la fac. avec mes camarades qui sont ici.
7: De quelle association est-ce qu'il est question sur ce stand ?
15: Ici on parle du PS in Space, qui est une association d'astronomie de la fac l'Université de Toulouse, Toulouse. Et nous on est une association de médiation scientifique. On est environ 70 membres. On est une asso qui a été créée en 2009 et qui existe toujours aujourd'hui. Donc c'est une asso étudiante plutôt vieille, je dirais. On a aussi un très grand projet qui arrive à son aboutissement, c'est l'Observatoire Jocelyn Bell de Toulouse, un projet qui a commencé en 2015, qui a demandé beaucoup de temps, beaucoup d'investissement de plusieurs générations d'étudiants au sein de l'association. Et donc là aujourd'hui on est bientôt un observatoire qui va être fonctionnel et utilisable par nos partenaires aussi.
7: Et donc aujourd'hui nous sommes ici à l'occasion de quoi ?
15: Ici on est à la journée porte ouverte de la fac et donc on est venu pour présenter l'association, pour potentiellement recruter des futurs adhérents pour l'année prochaine ou pour recruter des lycéens qui ne connaîtraient pas encore la fac ou pour des gens qui sont déjà à la fac et qui ne nous connaîtraient pas nous encore et qui seraient intéressés par l'astronomie, qui voudraient nous rejoindre.
7: UPS in Space a besoin de recruter ?
15: C'est toujours bien d'avoir des gens qui s'investissent et comme on commence à avoir des membres qui sont là depuis longtemps, qui sont très investis et qui arrivent au bout d'un moment à un stade où ils ne sont plus trop actifs dans l'association parce qu'ils partent ailleurs, ils rentrent dans la vie active ou quoi. C'est bien aussi de renouveler les membres et de transmettre un petit peu ce qu'on fait avec des nouvelles personnes. Et puis aussi, c'est bien de s'impliquer dans la vie étudiante, la vie associative. Ça donne plein de capacités d'organisation d'événements, par exemple. Et donc, ça peut être très, très intéressant. Et voilà, donc ici, on est là pour présenter l'association.
7: Et donc, toi, en tant qu'adhérente, comment est-ce que tu en es venue à adhérer à UPS in Space et peut-être avant à t'intéresser à l'espace aussi ?
15: Moi à la base j'ai rencontré l'association pour les journées d'intégration de ma licence. Donc on avait une journée où on avait plein d'associations, un espèce de forum où tout le monde présentait son association et moi j'ai fait différents stands et j'ai vu UPS in Space, ça m'a intéressé. Et sur leur réseau, donc j'ai vu qu'ils faisaient une première soirée où ils se rassemblaient un mardi. Et j'y suis allée parce que ça m'intéressait bien. Et parce que j'avais rien à faire ce mardi-là, j'y suis allée. Et depuis, j'y suis restée parce que j'ai beaucoup aimé l'ambiance, j'ai beaucoup aimé les thèmes. Et voilà, et du coup, je me suis dit aussi que ça pouvait être un bon moyen de se faire des amis parce qu'en études sup, c'est vrai que c'est un peu compliqué. On parle pas forcément aux gens de sa promo, donc une association se permet de se rapprocher d'autres personnes qui partagent le même intérêt. Et donc ça a bien marché parce que je me suis fait plein d'amis donc, dans l'association. Et voilà.
7: Et déjà un intérêt pour le spatial, pour tout ce qui tourne autour de ça, ou c'est venu au fur et à mesure ?
15: Je dirais que je m'y intéresse d'assez loin depuis à peu près toujours. Par exemple, j'aime beaucoup tout ce qui est en lien avec l'espace, les films, la science-fiction, les étoiles en général. Après, c'est vrai que tout ce qui est aspect physique, j'y connais pas grand-chose, mais ça peut être intéressant à apprendre. Et donc, je suis venue pour approfondir un peu mes connaissances aussi de l'espace et apprendre plein de nouvelles choses.
7: Et ça fait combien de temps alors à UPS ?
15: Moi je suis rentrée donc le 10 septembre 2024, donc ça fait un an et demi.
7: D'accord. Et plutôt envie de continuer ?
15: Oui. J'aimerais bien continuer tant que je suis encore sur Toulouse ou même si je vais loin, c'est possible de continuer quand même.
7: Et tu étais toulousaine au départ ou ?
15: Non, moi je suis plutôt du Lot, donc je suis venue à Toulouse pour mes études et voilà.
7: Impressionnant ce demi-cercle de
13: Ça. C'est le poste de pilotage de l'observatoire. Donc sur ces plusieurs écrans, on peut y mettre tout ce qu'il faut pour piloter l'observatoire, avec les logiciels de surveillance, les logiciels de prise d'imagerie, et dernièrement pour traiter les données à la suite de ça.
7: Ça fait 7-8 applications qui tournent en même temps.
13: Même plus. On en est à une grosse dizaine minimum, étant donné qu'on a en moyenne entre 4 et 5 caméras par soir utilisées. Et donc là, on se retrouve sur avec beaucoup de logiciels, beaucoup de travail autour de ça pour faire les mises au point, faire le focus sur nos images et sur nos données après.
7: À ce stade, on peut dire qu'on a largement dépassé... l'observation amateur, non ?
13: Ah oui, totalement. En fait, c'est un observatoire de professionnels. C'est un observatoire qui est à la pointe de la technologie, étant donné qu'au pic du midi, ils ont le même matériel. Donc notre télescope qui fait 50 cm de diamètre, ils ont le même au pic du midi, avec les mêmes caméras, pour pouvoir faire des manips d'astro, donc des manipulations d'astronomie, où on peut mettre en parallèle les données qu'eux vont récupérer là-haut, et nous, ce qu'on va récupérer ici. Donc c'est vraiment un télescope professionnel, c'est un télescope américain, monté en France, en Allemagne, et qui est vraiment de qualité professionnelle, à tel point que, par exemple, l'Observatoire Midi-Pyrénées va en racheter 4 autres.
7: Et d'après ce que je viens de comprendre, donc il y aurait une certaine compatibilité, une coopération entre oui. L'Observatoire du Midi et ce qui va ça. Être fait ici.
13: C'est exactement ça. Donc l'Observatoire du Pic du Midi, l'Observatoire Midi-Pyrénées, on est partenaire depuis maintenant des années, depuis le début de la réalisation de ce projet. Et on a un partenariat dans l'idée de faire des manipulations d'astronomie entre ici, Toulouse, et le pic du Midi à 150 km à vol d'oiseau. Mais ça va plus loin que ça, ça veut dire que nous, on va installer un autre télescope là-haut, donc à 2877 mètres d'altitude, dans une des nouvelles coupoles du pic, pour une campagne de 4 à 6 mois, pour permettre à la fois nous former à faire de l'astronomie en remote, c'est-à-dire vraiment de faire de l'astronomie piloté depuis Toulouse, mais avec un télescope au pic du midi, pour nous des missions futures, mais aussi pour faire de la donnée et les comparer par rapport à ce que nous, on peut avoir ici, et faire un parallèle.
7: Alors, la plupart des gens qui adhèrent à UPS in Space ne sont pas forcément dans un cursus qui va les mener vers le spatial, dans une optique de professionnalisation. Oui. Alors, que faire de toute cette connaissance apprise, emmagasinée
13: En fait, moi, il faut savoir que je suis président de l'association, mais moi, je suis étudiant en philosophie, en éthique du soin et en éthique de la recherche. Donc, je suis pas astro à la base. Moi, je suis astro amateur depuis quelques années maintenant, mais je suis pas du tout fait pour faire de l'astronomie professionnelle. Nous, à la base, du UPS in Space, on est quand même un club de médiation scientifique, où on va apprendre plutôt à nos adhérents à parler de science en général, avec des gens qui vont parler du spatial, d'autres qui vont parler d'astronomie, d'autres qui vont faire des manips d'astro, mais tout ça dans l'optique de pédagogique et de médiation. C'est-à-dire, on fait pas ça pour faire de la donnée brute et qu'on traite, etc., mais on fait ça dans une optique de pouvoir expliquer ce qu'on fait. Et c'est une discipline qui est transverse. L'astronomie, étant donné que c'est quand même un panel très large de compétences, on peut avoir de la technique pure ou de la science fondamentale et savoir expliquer ce qu'on fait à des gens de niveaux très différents. Ça nous permet de savoir mieux expliquer dans le futur ce que l'on va faire en tant que scientifique. Les scientifiques, on le sait très bien, ne sont pas les meilleurs pour parler de ce qu'ils font. Mais en fait, nous, on va essayer de leur dire comment expliquer ce que tu es en train de faire à un public, par exemple, d'enfants, alors que tu es en train de faire quelque chose de très complexe. On met en place des formations chez nous pour apprendre ça. Et c'est plutôt ça dans le cœur. Après, oui, on a toute une relation de technique, de recherche technique et de recherche et développement, mais ça, c'est à la marge. Le projet est énorme, mais c'est à la marge de notre activité. Notre activité, c'est vraiment de la médiation. Et l'observatoire a été pensé pour être un observatoire à la fois professionnel, mais pédagogique. C'est-à-dire, dans nos missions, on a la mission de médiation. Et ça, c'est parmi nos premiers critères.

0: Ah, les passons à l'observatoire proprement dit. Ici, oui. On est en plein cœur de Toulouse. Est-ce que c'est le premier observatoire? Et ensuite, comment est-ce qu'est venue cette idée? Comment, quel a été le cheminement pour en arriver à avoir ici un observatoire sur le toit d'un bâtiment de 3 étages? C'est quand même assez exceptionnel.
1: C'est assez exceptionnel, on est d'accord. Alors, à Toulouse, non, c'est pas le premier observatoire. Il y a l'observatoire historique de Jolimont en centre-ville. Qui marche encore avec une lunette magnifique de 38 cm de diamètre de sa principale lentille, un télescope qui fait 83 cm mais qui date d'il y a quelques années. En fait, nous, à la base, on avait eu comme idée, il y a quasiment 10 ans, de dire tous les soirs, faire de l'observation, la mise en station, donc c'est-à-dire le fait de pouvoir régler très précisément son télescope pour qu'il puisse faire des belles images, ça prend du temps. Ça prend du temps, donc il y a 10 ans, un groupe de passionnés s'est quand même dit on va aller voir l'université et on va leur demander si on peut pas mettre un abri de jardin sur roulette. Donc vraiment la cabane au fond du jardin sur roulette. À la suite de ça, ça a un peu évolué parce que le Covid est arrivé. En fait, ça a mis du temps avec l'université pour qu'on puisse se comprendre, etc. Mais le Covid est arrivé et le bâtiment dans lequel on est à l'heure actuelle, qui est le bâtiment U5, la maison des étudiants et du personnel, devait être fait avant un bâtiment de salle de classe, donc le U6, la maison de la réussite en licence. Mais le Covid est arrivé, ils ont préféré faire le U6 avant le U5. Et là, un des anciens présidents du Palace in Space a dit ben, on pourrait profiter de ce ralentissement pour dire, ben, est-ce qu'on peut pas le mettre sur ce bâtiment-là? Donc, on est à un bâtiment donc qui fait 3 étages. On est au 3e étage, sur la terrasse. On est quasiment au-dessus de tous les bâtiments de la fac. Et on a la chance, c'est que le côté sur lequel on a notre coupole, on a Toulouse qui est un peu dans notre dos, dans des endroits où on va pas forcément chercher. Et à la suite de ça aussi, on a dit, ben, à la fac... on va mettre un observatoire, il faudrait faire des efforts sur la pollution lumineuse. Donc une vraie étude de pollution lumineuse a été menée et va être remenée dans les prochains mois pour ne plus avoir... c'est les lampadaires boules à sodium là, qui nous embêtaient énormément. Ceux-là, ils ont totalement disparu au plus avec la réglementation. Mais nous, on est arrivé et on a dit on veut mettre une coupole. On met une coupole. La fac a dit oui, l'université a dit oui. Au fur et à mesure, des projets se sont rajoutés. On devait partir vraiment sur un télescope qui fait que 50 cm de diamètre. Et maintenant, on a 3 instruments principaux, et le quatrième qui sera au pic du Midi dans pas longtemps, avec un télescope donc, qui fait 50 cm de diamètre pour plus de 3 mètres de focale, une lunette avec un triple apo chromatique qui fait 13 cm de diamètre à son entrée pour faire de l'astrophotographie grand champ, et un télescope à la base qui devait être solaire, mais qui va faire aussi de l'astrophotographie. Tout ça, ça a été monté par des étudiants, des membres de l'association, pour que l'observatoire ressemble à ce qu'il est à l'heure actuelle. Après, il faut savoir que c'est quand même le premier observatoire 100% étudiant de France, créé, pensé, géré par des étudiants et des anciens étudiants, parce que ben, sur 10 ans, ben, on a encore des gens qui veulent s'investir et qui ne sont plus étudiants, mais le cœur du réacteur, c'est encore un observatoire étudiant.
0: Et l'université est intéressée d'être associée à cette démarche?
1: L'université a tout intérêt à être associée dans cette démarche. En gros, dans notre temps d'utilisation de l'observatoire, il y a quasiment 25% du temps qui va être réservé à de la pédagogie, au sens des licences de physique qui veulent faire les premières manips d'astro, les masters d'astro qui veulent faire eux aussi de la manipulation, donc sur des manips de spectroscopie, de photométrie ou d'imagerie. Et à la suite de ça, aussi des efforts au niveau des scolaires, donc lycée, collège, école primaire et élémentaire. Après, on a un quart du temps qui est réservé pour les scientifiques en tant que tel, avec de la recherche. Donc, encore une fois, avec des chercheurs de l'Observatoire Midi-Pyrénées de l'autre côté du canal du Midi, ou alors avec des scientifiques d'autres observatoires, des thésards, des masterants. Voilà, plein de monde qui est déjà intéressé par ça. Et l'université s'inscrit réellement avec nous dans cette démarche d'accompagnement. Après, on reste un observatoire indépendant et nous sélectionnerons à la fin les projets que l'on veut réaliser.
0: Alors, c'est une activité alors plutôt nocturne?
1: Oui.
0: UPS in Space?
1: Oui. Oui, alors, encore une fois... mais pas que. C'est ça qui est intéressant. C'est on a la partie observation dans l'astronomie qui est la partie importante. C'est là où on fait toutes nos données, nos images et nos efforts de médiation. Mais à la faveur d'un local qui fait maintenant 50 mètres carrés, on accueille aussi les étudiants la journée dans un vrai espace de vie où, là, dans pas longtemps, il va y avoir les JO d'hiver qui vont être projetés. On y projette aussi tous les lancements, comme la semaine dernière, Ariane 64 ou Sophia Deneau, et j'espère bien dans pas longtemps Artemis. Mais aussi, voilà, c'est un local donc, de vie, mais... on y monte aussi nos télescopes qui viennent d'être reçus pour savoir ce qu'il manque, avec voilà, des nouveaux setups complets d'astronomie nomade. Et on y fait aussi de la médiation, donc de la création d'animation. On parle d'astro, je parle d'astro tous les jours. Et on forme aussi nos membres sur ça le reste de la journée.
0: Allez, pour terminer, bon, là on est en 2027... UPS in Space existe déjà depuis au moins deux décennies. Que sont devenus les premiers adhérents de cette structure? On sait, est-ce qu'ils ont continué? Est-ce qu'ils sont toujours là? Est-ce qu'ils font autre chose?
1: Alors, on a beaucoup Oui, on en a beaucoup. On a Audrey Lerin, donc la présidente fondatrice du UPS in Space, qui a travaillé pendant très longtemps sur la mission Euclide du CNES, donc qui était un satellite du CNES, maintenant qui est à Paris-Saclay, je crois, à la communication. Après, on a plein d'adhérents de chez nous qui sont ingénieurs, médiateurs scientifiques. J'en pense à Adrien qui a quand même beaucoup œuvré pour l'Observatoire, qui est maintenant médiateur scientifique au Pic du Midi. Et d'autres, doctorants, thésards, docteurs en astrophysique. Voilà, on a de tout. Et c'est ça qui est intéressant, c'est que on a pu former à la médiation, et beaucoup nous disent, surtout sur les nouveaux que j'ai beaucoup plus rencontrés, c'est super intéressant parce que maintenant, quand je vais en congrès, quand je parle devant des gens dont c'est le métier, je peux aussi faire de la médiation sur des choses qu'ils ne peuvent pas comprendre. Et c'est ça qui est intéressant.
0: C'est une bonne conclusion.
1: Oui, on est d'accord.
0: Allez, dernière question, est-ce que tu peux peut-être te représenter d'une manière plus complète?
1: Oula. Oui.
0: Donc, prénom, nom, qualité, ce que tu fais, où tu vas.
1: Moi, donc, Jean Kellens, j'ai le doux âge de 27 ans. Je suis étudiant dans un master en éthique du soin et en éthique de la recherche, qui est un master sur les trois universités. Au sein de l'association, j'ai commencé en tant que trésorier pendant 2 ans, puis maintenant, je suis président depuis 2 ans et demi à peu près. Et porteur du projet Observatoire depuis maintenant 4 ans et médiateur scientifique.
2: De cet instrument-là. Ça va être cool. Si vous venez, chaussures de rando minimum. Ne me montez pas, l'année dernière, on en a eu qui sont montées avec des talons.
3: Ou bon basket, enfin, pas forcément chaussures de.
2: Voilà, mais le truc qui tient la route, quoi.
3: Pas des petites chaussures, pas de tongs, pas de. Chaussures à talons.
2: Non, mais.
3: Il y en a une qui a essayé, elle n'a pas aimé.
2: En fait, faut que tu saches que la semaine dernière, il y en a un qui est monté au pic alors qu'il fait moins 21 de là-haut en Birk.
0: C'était le club d'astronomie UPS in Space.
2: Non, mais c'est ça, faites gaffe aussi, on est en altitude, alors j'en reparlerai, mais on est en altitude à 2877 mètres d'altitude, le temps il change vite.
0: Un reportage radiophonique sur l'écosystème étudiant et universitaire toulousain par François Berchinko.
2: Non, mais c'est juste, prévoyez de quoi. Il peut faire froid, et à l'heure actuelle il fait moins 21, avec le vent.
0: Avec la participation de Agnès, étudiante en chimie, Naya, étudiante en biologie, Jean Kellens, étudiant en philosophie.
2: Si vous avez la voiture, normalement, je touche du bois. Mais quand on y monte le samedi avant la première navette, pour la première cabine.
0: Enregistrement et entretien mené par François Berchinko durant la soirée conférence du club qui se tenait le mardi 10 février 2026. Mais aussi le samedi 14 février, pendant les journées portes ouvertes de l'Université de Toulouse, et le lundi 16 février, dans les locaux de l'association, sur le campus universitaire, à la maison des étudiants et des personnels.
2: Mais il faut appeler parce que
3: c'est pas budget étudiant.
2: C'est en 7 ans, ça coûte 75 euros, sans les bases. Voilà, on se compte que ça coûte même 80 maintenant. Mais voilà, donc vous allez voir des trucs intéressants. On vous y attend, c'est Adrien qui vous fait la visite. Et voilà. Sinon.
3: Oui.
2: Ou sinon, Nathan en a parlé, mais pour les membres qui sont actifs de l'asso ou ceux qui voudraient venir donner un coup de main, ce week-end, on a les journées portes ouvertes de la fac. Donc, samedi.
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2: Relever certaines personnes qui vont passer une bonne partie de la journée ou de la matinée ou de l'après-midi, etc. Si vous êtes là du matin, vous aurez les chocolatines et les croissants. Si vous êtes là de l'après-midi, vous n'aurez rien. Vous n'aurez rien. Non, je rigole. Mais voilà, n'hésitez pas à passer parce que ça fait aussi plaisir.
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0: 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Since the highest point of the vibrato is the correct pitch, we will go away from this pitch with a slow motion, but go back up to the pitch with a faster motion. The exercise looks like this. Can you try it? Now let's practice this exercise with a rhythm. This will enable you to play with a fairly slow vibrato and a narrow vibrato, but it will still easily carry your sound into a large hall.
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3: Pour rendre un témoignage plus poignant, on peut mettre des trémolos dans la voix. Cela permettra de donner plus d'épaisseur expressive à ce qu'on dit, au risque d'en mettre assez vite beaucoup trop. Si le vibrato souligne l'émotion, comment se fait-il qu'il en faille si peu pour arriver à l'excès aussi rapidement? Dans Métaclassique, quand nous nous essayons à l'anatomie des composantes de l'expression musicale, nous essayons de nous y prendre au plus poétiquement. En l'occurrence, pour comprendre pourquoi le vibrato peut buter sur ses limites, nous avons demandé à deux instrumentistes de fouiller dans leur mémoire. À quel moment de l'histoire le vibrato est-il devenu suspect? Pourquoi et comment font-ils eux-mêmes depuis pour déployer tel ou tel type de vibrato? C'est avec le bassoniste Pascal Gallois que nous allons passer le plus long temps de cette émission. C'est lui qui a souhaité que nous donnions d'abord la parole au guitariste Benoît Boivin, qui nous a proposé de démarrer l'émission par un extrait de la Mazurka Choro de Villa-Lobos dans l'interprétation du guitariste Julian Bream.

0: On vient d'entendre cette mazurka choro de Villa-Lobos par Julian Brim. C'est vous qui l'avez choisi, Benoît Boivin, parce que vous trouvez là l'exemple d'un instrumentiste qui investit le vibrato de façon spécifiquement expressive.
1: Oui, spécifiquement expressive et je dirais dans le respect vraiment des intentions du compositeur. Un des grands prédécesseurs de tous les guitaristes était Andrés Segovia, qui lui avait fait du vibrato sa marque de fabrique. Si on écoute les enregistrements de Segovia, ça vibre évidemment partout et c'est une façon de jouer qui n'a plus lieu d'être.
0: Mais alors pourquoi ? Parce qu'on est moins romantique qu'on l'était ou on se méfie du côté pathétique que peut dégager un jeu extrêmement vibré ?
1: C'est-à-dire qu'en fait, tout est affaire de goût. Est-ce que trop vibré, c'est vraiment être romantique ? Et l'exemple de Julian Brim, là, je pense que c'est une interprétation juste.
0: Juste stylistiquement parlant.
1: Voilà. Il y en a ni trop peu, ni trop. Voilà. Il y a des gens qui jouent sans, quels que soient les instruments, il y a des gens qui jouent sans vibrato. L'exemple de Segovia, c'est une façon de jouer. Il faut dire qu'à l'époque de Segovia, il y avait tout à faire pour la guitare. C'est-à-dire qu'il fallait que la guitare devienne un instrument classique, ce qu'elle n'était pas auparavant. Et il a sollicité énormément de compositeurs néoclassiques. Il s'est tourné vers la musique romantique. Et il fallait que la guitare existe. Et je pense que c'était une des armes de Segovia, justement. Après, il n'y a plus besoin, puisque la guitare est...
0: Mais dans ce que vous dites, ça voudrait presque... On pourrait presque en conclure que le vibrato est une espèce d'outil pour gagner en dignité lyrique.
1: À l'époque,
0: oui.
1: À l'époque. Et puis après, grâce à Segovia, et dans Julian Brim et John Williams, c'est deux des élèves les plus représentatifs de Segovia, à leur époque, c'est-à-dire dans les années 70-80, la guitare avait acquis ses lettres de noblesse et il était moins nécessaire de faire démonstration. Et puis, et peut-être le vibrato, là, était utilisé de manière plus... avec une économie au service du texte. Quoi.
0: Elle était plus sobre alors.
1: Voilà, absolument.
0: Est-ce que ça veut dire quand on joue moins vibré, donc plus droit, qu'il faut jouer plus métrique, plus dans la mesure ?
1: Tout dépend de la musique. Tout dépend de la musique. La métrique, si vous jouez du Jean-Sébastien Bach ou si vous jouez du Moreno Toroba ou de la musique contemporaine.
0: Mais on a l'impression qu'il y a quand même plus de place pour le vibrato chez Toroba que chez Bach ?
1: Mais oui, mais quel que soit l'instrument, je pense. À ma connaissance, le vibrato et la musique baroque, c'est pas vraiment la même chose. Enfin, c'est pas vraiment.
0: Est-ce que, d'un point de vue technique, toutes les cordes de la guitare sont égales devant le vibrato ?
1: Plus les cordes sont grosses, plus c'est facile de les faire vibrer. Hein.
0: Ah,
1: voilà.
0: D'accord.
1: Alors justement, vous avez le premier prélude de Villa-Lobos qui commence sur la cinquième corde. Et si mi, et évidemment là on a toute l'attitude pour rendre ce mi sur la cinquième corde expressif.
0: Et selon les doigts, est-ce que c'est plus hors sujet de vibrer avec l'auriculaire qu'avec l'index ?
1: Ah, c'est très bien l'auriculaire pour vibrer.
0: Ah oui, l'auriculaire, mais le petit doigt ?
1: Il est moins fort.
0: Ah oui.
1: Là, c'est technique, c'est pas du tout stylistique.
0: Mais oui, mais sauf que ça a des conséquences quand même musicales.
1: Oui, bien sûr, mais de toute façon, en termes d'interprétation, les doigtés, c'est aussi ce qui fait l'interprétation. En plus, nous avons un instrument où une même note peut se retrouver sur quatre cordes différentes, et donc avec une couleur différente. Vous prenez un mi à vide première corde que vous retrouvez à la cinquième corde sur la cinquième case pardon sur la deuxième corde que vous allez retrouver sur la troisième sur la quatrième, il va y avoir une couleur différente et une façon de faire vibrer différemment.

0: Bonjour Pascal Gallois.
1: Bonjour David.
0: Dans ce que vient de nous expliquer Benoît Boivin, on comprend que quand même le vibrato, finalement quel que soit l'instrument, c'est quand même une question d'époque. On en faisait plus il y a un peu moins d'un siècle qu'aujourd'hui.
1: Oui, oui, c'est tout à fait la référence. Moi, je suis instrumentiste avant, c'est pour ça que je me suis dit on va aller demander à Benoît, mon collègue et ami, qui est guitariste, et qui a une approche forcément différente de celle d'un instrumentiste avant. J'ai commencé, moi, je suis né en 59, j'ai commencé dans les années 60 un instrument avant, et plusieurs instruments avant, effectivement. Et la question du vibrato, à cette époque, elle se posait pas, finalement. Tout le monde vibrait, parce que les plus grands instrumentistes vibraient. J'entendais des enregistrements de ces années-là, ces années 60, du grand Maurice André, qui vibrait beaucoup, et qui d'ailleurs, après quelques années, on l'entend moins vibrer sur certaines notes, ne pas vibrer, voilà, on l'a aussi dans la trompette de jazz. Et un instrument parmi les vents qui utilisait beaucoup de vibrato par tradition, c'était le saxophone, qui vivait sous l'influence de l'école de Marcel Mull des années 1930. Mais c'est très intéressant ce qu'on voit, parce que Marcel Mull mesurait le vibrato avec la pression des lèvres sur l'anche, donc c'était une oscillation de hauteur.
0: Donc,
1: comme sur le violon.
0: Il faisait véritablement comme un tri, presque.
1: Oui, comme sur le violon, par exemple, en pinçant l'anche ou en relâchant. Parce qu'il y a deux types de vibrato.
0: Alors là, quand on est instrumentiste avant,
1: voilà,
0: parce que pour la guitare,
1: avant,
0: on peut que faire avec le doigt. Vous pouvez faire
1: on
0: avec
1: a voilà,
0: plusieurs.
1: On a comme sur la guitare, on peut pincer ou baisser et donc monter ou baisser l'intonation, donc alternance d'intonation, ce qui est le cas de la guitare. Mais chez nous aussi, comme pour chez les vents, comme pour les chanteurs, ça peut être aussi la variation, l'alternance d'une nuance forte et piano. Et on dit le grand vibrato élégant, et le basson en est un exemple, c'est l'alternance, c'est ce qu'on dit en Allemagne, hein, moi j'ai enseigné en Allemagne, l'alternance entre forte et piano.
0: Donc il s'agit de rester juste, il s'agit surtout
1: exactement.
0: Pas de varier la hauteur.
1: L'intonation ne change pas, la hauteur ne change pas, change le volume.
0: Voilà. Ce qui doit être très difficile techniquement, parce que
1: oui, ça demande une grande. Alors, effectivement, je pense que le vibrato. Alors là, je vais peut-être parler au nom de Benoît, mais d'autres instruments. Le vibrato, quel qu'il soit, ne doit pas être vraiment travaillé, mais doit venir naturellement quand on a une grande maîtrise. Il faut avoir une grande maîtrise de l'instrument, donc que ça soit la voix. J'ai regardé sur YouTube, j'invite les auditeurs à écouter, on en voit beaucoup de choses sur la voix, même de Montréal, etc., de tous les horizons. Mais ce qui est certain, c'est que le point commun, c'est qu'il faut une grande maîtrise de l'émission, de sa sonorité. Et à partir de là, le vibrato, je pense qu'on peut mettre tout le monde d'accord, doit être élégant, ne doit pas se remarquer, mais est une marque de personnalité. C'est-à-dire que c'est un appoint pour commenter une phrase musicale, comme le disait Benoît Boivin aussi, pour aller vers, c'est important, ce que voulait le compositeur. Et là, j'en reviens, on sait que le romantisme, c'est le vibrato.

0: J'en ai parlé avec beaucoup de compositeurs avec qui j'ai eu la chance de vivre la fin de leur vie, qui était de Boulez à Berlioz, par exemple, ou Stockhausen, qui n'aimaient pas le vibrato. Parce que pour eux, c'était...
1: Tous, c'était le point commun, j'en parlais,
0: parce que moi, j'étais un instrumentiste avant.
1: Des compositeurs nés dans les années 1920.
0: 25, et qui ont émergé juste après la Deuxième Guerre mondiale, et qui se sont plutôt rebellés contre le romantisme. Et donc, voilà. Et par exemple, avec Pierre Boulez, j'ai une conversation sur le vibrato et la tradition de l'Orchestre philharmonique de Vienne, de ne pas vibrer.

0: Quelle serait l'antithèse, Pascal Gallois? Ce serait donc une version française?
1: Si on peut retrouver une version française de la même chose. Mais par exemple, avec Boulez, quand je parlais de Vienne, quand Boulez dirigeait beaucoup l'Orchestre symphonique de Vienne, je m'étais amusé, j'adorais jouer le solo, le basson du deuxième mouvement de la première symphonie de Mahler. Et Pierre Boulez me dit, attention, à Vienne, on ne vibre pas du tout. C'est vrai, j'étais prof à Vienne. Moi, j'ai enseigné au conservatoire de Vienne en 2010, conservatoire Wien, et c'était vraiment là, on ne vibre pas. Alors, c'est aussi très difficile de ne pas vibrer du tout. Je l'ai fait parce que j'ai joué le concerto de Mozart à Vienne et j'ai écouté des enregistrements de grands bassonistes des années 50-60 viennois qui ne vibraient pas du tout dans le concerto de Mozart, alors que les bassonistes à la même époque en France et en Allemagne vibraient beaucoup. Ça donnait quelque chose de très surprenant. Donc il fallait, en ne vibrant pas et en jouant le deuxième mouvement du concerto de Mozart, avoir une très bonne gestion de l'intonation. C'est-à-dire qu'il faut vraiment être bien juste, parce qu'il y en a pas, on peut pas jouer sur le côté, on bricole un peu autour de l'intonation, soit avec les lèvres, soit avec l'air. Et donc, il faut être vraiment très franc et il n'y a pas beaucoup de marge. Et donc, ça, c'est une première chose. Et ensuite, quand j'ai beaucoup travaillé avec Berriot, moi, c'était sur le basson contemporain, où justement, j'ai fait un travail sur le glissando. Sur le basson, donc là il n'y a pas question de vibrato parce que c'est un glissando continu. Et Berriot me disait, c'est très bien ce que tu fais parce que tu ne vibres pas ici. Et il me disait, en Italie, il y avait une tradition où les bassonistes vibraient beaucoup qui remontait au romantisme. On sait que les Italiens particulièrement ont une image du romantisme, du vibrato, du ténor, voilà, c'est très fort et très beau quand c'est bien fait avec beaucoup d'italianita, comme on dit, c'est bien.

0: On dit parfois précisément que pour ce qui est du chant, le vibrato est arrivé avec le 19e siècle, avec les grandes salles, comme s'il s'agissait aussi de faire vibrer l'architecture du lieu qu'il fallait le remplir. Qu'est-ce que vous en pensez, Pascal Galois?
1: C'est la première fois que j'entends ce point de vue et je pense que c'est une bonne explication. Je pense que c'est vrai. J'ai beaucoup réfléchi d'abord sur l'Europe. Je vais peut-être sur quelque chose qui va vous sembler curieux, David, mais l'Europe a inventé le concert. L'Europe a inventé d'ailleurs le compositeur, les compositeurs qui échangeaient entre les pays, mais également la salle de concert et l'auditorium. Et effectivement, on le revoit maintenant, parce que maintenant, on est finalement dans un nouveau cycle. On refait la Philharmonie de Paris, comme on a fait la Philharmonie de Berlin ou la Philharmonie de Hambourg. Et donc, à chaque fois, on parle de l'acoustique, du volume, comment remplir le volume. Et c'est vrai que, je pense maintenant que ça peut être une explication. Paradoxalement, dans une église aussi, pour bien percevoir qu'il y a des échos, on peut avoir envie aussi de le faire. Et là, je reviens sur Maurice André, qu'on peut entendre sur un enregistrement magnifique, je trouve qu'il avait un son extraordinaire.
0: Et alors, chez Maurice André, vous avez repéré qu'il vibrait un peu stratégiquement, comme pour faire éclore un discours, plutôt en fin de phrase.
1: Très souvent, c'était ça, oui. Je sais pas si c'est stratégique, mais c'était par goût personnel. Et je pense que, de toute façon, le vibrato, c'est le goût, et le même vibrato peut paraître outré chez une personne X et normal chez une personne Y. Je dis un peu comme la cuisine, quoi. Finalement, c'est un peu des ingrédients qu'on ajoute, le sel, le poivre et les condiments, etc. Certains le font avec beaucoup de doigté et ça passera très bien. D'autres en mettront moins et ça retraite trop fort. Enfin voilà, il faut pas que ça soit travaillé. Voilà, je pense que c'est ça. Il faut qu'on sente qu'on le fait avec le cœur et l'envie de le faire.
0: Le paradoxe, c'est qu'il ne faut pas que ce soit travaillé, mais il faut que ce soit archi-maîtrisé. On va écouter un petit extrait de la vidéo YouTube d'une chanteuse montréalaise qui nous explique comment bien vibrer.
2: Bonjour tout le monde, bienvenue dans la série Les super athlètes de la voix. Il faut comprendre en premier lieu que le vibrato est simplement le résultat d'une bonne technique vocale. Une technique vocale saine. Qu'est-ce que c'est le vibrato? C'est simplement une oscillation rapide entre deux notes. Vibrato! On met souvent le vibrato à la fin d'un mot pour embellir le mot. Mais on peut aussi le mettre à différents endroits stratégiques selon nos goûts personnels. Donc, en fin de compte, le vibrato, c'est quoi? C'est simplement un effet. Le vibrato vient simplement embellir notre chant. C'est beau un vibrato. Un chanteur qui a un beau vibrato, c'est le fun d'entendre ça. Il faut faire attention parce que le vibrato aussi peut cacher plein de petits défauts vocaux que l'on a. Donc, attention. Donc, c'est pour ça qu'il faut être sûr d'avoir une bonne technique vocale avant d'utiliser le vibrato et avant de mettre du vibrato. Un bon vibrato, c'est produit par quoi? Non, ce n'est pas produit par le ventre, en se rentrant le ventre. Et ce n'est pas produit par la mâchoire.
0: On entend bien dans ce que nous explique Marie-Laurence Dubé que le vibrato, faudrait pas que ça devienne un masque ou quelque chose qui permet d'enrober une justesse un peu flottante.
1: Oui, mais c'est exactement proche de ce que je disais et ce que disait tout à l'heure Benoît Boivin pour la guitare. Faut pas que ça devienne un artifice qui vient là comme un cheveu dans la soupe, quoi. Moi, je pense que... Alors, je vous ai parlé des grands compositeurs contemporains que j'ai rencontrés, pour qui le vibrato, et c'est normal, était assimilé au romantisme. Et donc, l'écriture, notamment de ces compositeurs qui étaient de la musique sérielle, qui s'est surtout développée après la Deuxième Guerre mondiale, était une rébellion contre le romantisme, c'est un passage obligé, et le vibrato faisait partie de cette rébellion. Voilà. Ce qui n'a pas empêché que quand ils voulaient un vibrato, ils écrivaient vibrato sur la partition. Voilà, c'est ça la différence. Les compositeurs, depuis, écrivent vibrer ou ne pas vibrer. vibrer fort, ou vibrer avec les lèvres, vibrer avec l'intensité. Voilà, c'était vraiment précisé.
0: Donc là où c'était une initiative d'interprète, c'est devenu un élément de langage.
1: C'est devenu un élément de langage voulu par le compositeur. Et pour le passé, on ne sait pas trop. Enfin, c'est certain qu'on devait, tu as raison, remplir les grandes salles d'opéra dans les années 1870-1880, les grandes années du romantisme d'opéra. Et ça devait être certainement important aussi pour projeter aussi d'un orchestre. Aussi. Il y a aussi ça, la notion de projection. Sur un basson qui est un instrument très doux, c'est vrai que le vibrato permet de projeter. On peut l'analyser sur le basson, par exemple. Puisque c'est l'alternance, le bon vibrato, entre forte et piano. C'est-à-dire que en jouant forte, on va donner plus d'harmonique aiguë et piano plus d'harmonique grave. Donc ça sera une variation d'harmonique, une variation de timbre. Ou à ou à ou à ou à ou, quand ça fait ou à ou à.
0: Ça touche à la couleur.
1: Voilà, le ou est plus sourd et plus piano, et le a est plus clair et plus présent. Donc je pense que ça donne aussi plus de relief et plus de présence à une voix douce.

0: Il y a eu ensuite, je vous ai parlé des années 50, on va dire, des compositeurs qui ont voulu ou pas le vibrato. Et puis après, il y a eu dans les années 80, le retour aux baroqueux, aux instruments baroques. Ça, c'est quand je suis sorti du conservatoire de Paris, on commençait à peine à toucher les bassons baroques, etc., avec les plus premiers. Et donc, on arrivait sur ces instruments en vibrant, finalement, comme nous l'avaient montré nos professeurs.
1: Ce qui était une faute de goût.
0: Ce qui était, voilà, à cette époque-là, on devait faire un effort pour ne pas vibrer. Donc, paradoxalement, il fallait jouer comme les Viennois jouaient la musique romantique.
1: Ça veut dire que les référents étaient nécessairement décalés par rapport à la période historique visée.
0: Voilà, les référents étaient décalés. Et puis, il me vient l'idée aussi que, quoi qu'il en soit, dans l'orchestre, moi je suis un instrumentiste qui a une grande expérience de l'orchestre, et le basson est au centre, il y a deux instruments qui finalement ne vibraient pas quand les autres vibraient beaucoup. C'était surtout la clarinette et le cor qui ne vibraient pas. Et donc là, le hautbois et le basson avaient le droit de vibrer beaucoup, etc. Sauf le cor français dans l'aigu, dans certains cas.

0: Il y a également, on peut parler du vibrato dans le jazz. Genre mémoire, on peut certainement retrouver sur YouTube des rencontres entre Maurice André et Dizzy Gillespie. Voilà, c'est il y a des.
1: Alors là, il y a un enjeu de soliste aussi, c'est-à-dire qu'on imagine que c'est bien pour le soliste de vibrer quand l'orchestre ne vibre pas ou que on s'en sert comme d'un contraste aussi.
0: Oui, c'est une marque de la personnalité, y compris dans le dans la musique pop. Je veux dire Julien Clerc ou Véronique Sanson, bien sûr. Pour ne citer que, un vibrato tellement présent. Au départ, on s'en a amusé, mais en même temps, on peut plus enlever ça. Enfin, c'est devenu une marque de fabrique, une marque de personnalité.

0: Et soudain, dans le cas de Julien Clerc, c'est presque devenu une caricature quand on le surnomme la chèvre. Ou,
1: oui, c'est ouais. Ça. Et ça s'est vu dans les instruments classiques aussi.
0: Ouais.
1: Ça se voit. On a été surpris. Moi, j'ai assisté, j'étais jury de concours internationaux, donc ces dernières années à Munich, concours ARD, où j'ai entendu des bassonistes du monde entier. Eh bien, quand quelqu'un de personnalité, je m'aperçois qu'au début, on peut être surpris par un vibrato. C'est toujours original, finalement, un vibrato. C'est jamais le même, quoi. Quand c'est vraiment bien fait, que le vibrato est bien en cohérence avec le jeu instrumental et la volonté de l'interprète, eh bien, ça devient quelque chose de... C'est plus un artifice, voilà. On n'a plus envie de le critiquer, ce vibrato. Et puis, je pense que Julien Clerc, c'est un peu ça. La première fois, on a entendu, on a trouvé ça très, très, très comique. Et puis après, maintenant, c'est plus pensable, le sens du vibrato.
0: C'est ça, c'est devenu une marque.
1: Lui demander. Mais c'est intéressant parce que là, c'est un point commun. Je pense qu'on pourrait retrouver ça, même dans toutes les musiques, même folkloriques, africaines, inuites. Parce que le vibrato, finalement, est partout.
0: Le vibrato ultime, c'est le yodel.
1: Oui, effectivement. Oui, c'est ça.

0: Alors le vibrato, quand on regarde étymologiquement, ça vient de vibrer, hein, ça veut dire en italien c'est vibrer. Et quand on dit je vibre, c'est-à-dire qu'en fait j'ai de l'émotion. Je pense que là on est dans le vrai, qu'il faut avoir de l'émotion. Et comment qualifier, on ne peut pas dire j'ai de l'émotion parce que je vibre, parce que quelquefois on a de l'émotion parce qu'on ne vibre pas. Quelquefois on se contient et ça devient émouvant. Je reprends encore dans le folklore, je sais pas moi, Gainsbourg, je sais pas, peut-être une fois il y a des moments où il chante complètement à l'intérieur de ses dents, on n'entend plus rien, ça vibre pas du tout, ça devient émouvant tellement c'est étouffé quoi. Voilà, donc finalement ce vibrato c'est un objet sonore qu'on ne doit pas remarquer, et quand on commence à le remarquer, c'est que finalement c'est pas réussi. Voilà, c'est... Il faut éviter les dogmes. Là, je reprends mon fameux orchestre philharmonique de Vienne, qui lui arrive très bien, bien sûr, parce que quand on y réfléchit, ça donne une unité de l'orchestre extrêmement forte. Parce que tous les instruments sont obligés de jouer ensemble bien juste, sans qu'il y ait une disparité. Par exemple, les hautbois qui vibrent, ou les bassons qui vibrent plus que la clarinette dans toutes les écoles du monde. On comprend que quand tout le monde décide de ne pas vibrer, eh bien effectivement ça donne quelque chose qui est plus proche de l'orgue finalement. Hein, voilà. Et pour notamment, je pense qu'on peut le qualifier pour la musique germanique, pour les bois et les cuivres. Si vous faites entendre tout le monde sans vibrer, ça donne quelque chose d'extrêmement fort. Je pense maintenant on pourrait aussi écouter des pièces comme Et expectorum resurrectionem d'Olivier Messiaen. C'est une pièce que j'ai dirigée il y a 2 ou 3 ans à Cardiff. C'est une pièce qui comprend que des instruments avant, 32 vents. Et l'ensemble sonne comme des orgues. Je dis ça parce que c'est Messiaen. Donc il y a des grands accords. Effectivement, c'était magnifique de pouvoir, depuis le piccolo jusqu'au tuba, en passant par le cor anglais, les bassons, etc., les clarinettes, avoir un son très droit sur tout le monde. Et voilà, c'est-à-dire que là, on décide à ce moment-là, personne ne vibre, pour avoir cette homogénéité. Je pense que c'est ça qui doit être la raison
1: pour
0: de faire la tradition
1: l'orgue.
0: De l'orchestre de Vienne,
1: oui.
0: Effectivement. Mais c'est intéressant parce qu'il y a aussi un contraste, quelque chose qui est incohérent, parce que la musique germanique, romantique, si on prend Brahms, ça doit vibrer, Brahms. Le violoncelle vibre, et dès qu'on pense à Brahms, on pense au violoncelle. Je pense, moi, quand je pense à ça, la symphonie de Brahms, c'est ça. Donc, et on va de là jusqu'à Malheur, là on est dans Vienne, et puis Vienne, paf, on ne vibre plus. Donc, j'ai l'impression que le vibrato, c'est une espèce de feu follet, comme ça, qui apparaît, qui disparaît dans l'histoire.

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1: Je vais vous faire écouter une archive de 1952. C'est Georges Enesco qui répond à Bernard Gavotti à propos de vibrato.
2: Tenez, j'aimerais faire travailler des quatuors de Beethoven à quelques jeunes gens.
3: Vous estimez que l'interprétation qu'on en donne aujourd'hui est, comment dirais-je, défectueuse?
2: Je ne veux pas dire qu'on les massacre, mais quand même, il y aurait beaucoup à dire. Ou alors, on les joue aussi trop bien. Et alors, c'est presque regrettable.
3: Est-ce que vous pourriez nous dire, mon cher maître, ce que vous entendez exactement par « jouer trop bien » ?
2: Avec un trop joli vibrato, trop charnu, trop pathétique. Et puis un vibrato permanent. On doit quand même dégrader le vibrato. Ce sont des nuances.

0: Il faut dégrader le vibrato, c'est-à-dire que le vibrato doit lui-même faire l'objet d'un vibrato en quelque sorte, Pascal Gallois.
1: Moi, je suis assez d'accord avec ce qu'il dit. En fait, ce qu'il faut éviter, c'est le vibrato qui est toujours identique, qui est toujours le même. Et ça doit forcément, dans une phrase, il y a une hiérarchie. Il y a des notes qui sont plus importantes que d'autres. On le sait pour la musique tonale. D'ailleurs, beaucoup, notamment la musique romantique, effectivement, il y a les notes qui sont plus tendues et les notes qui se reposent, comme la tonique ou la dominante. Et forcément, l'expression sera différente. Voilà. Et quand on fait un vibrato systématique, qui est toujours le même, qu'on travaille, il ne faut pas qu'il soit travaillé, le téléphone, moi, le vibrato. J'ajouterais qu'effectivement, s'il est travaillé, c'est pas bon. Je pensais en écoutant ce que disait, ce qu'on entendait là, c'était que je suis ici directeur de conservatoire. Et c'est un conservatoire d'arrondissement où il y a des petits, des débutants, et on va jusqu'à des plus grands, puis même des élèves du CNSM qui reviennent, qui... Et donc, je m'aperçois que quel que soit l'instrument, c'est quand il y a un passage à l'âge adulte que le vibrato devient plus naturel, qu'on recherche le vibrato personnel. Le vibrato personnel apparaît. Voilà, c'est. Je dirais que c'est un peu ça. C'est un objet qui permet d'apporter un élément d'expression, mais en fonction, comme je disais, de la hiérarchie de la note dans la tonalité ou alors dans la phrase, il faut y avoir une surprise. Je crois que c'est ça, en fait. C'est la surprise. En fait, si on entend toujours

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espérons que vous avez été satisfait de votre vol. Si vous avez le moindre ennui, tirez le parachute de secours.

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3: Bonsoir à toutes et à tous. Bienvenue sur Campus FM Toulouse et Radio Campus Montpellier. Je suis Gons et c'est le Melodious Mosaic Radio Show. On est ensemble pour 1h30 de musique et on attaque avec Youssef Latif, Love Theme from Spartacus.

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0: tournoi a lieu ici?
1: Oui.
0: Tu m'attendais?
1: Nous connaissons ta grande valeur de chevalier. Je suis fier de te recevoir.
0: C'est un mensonge.

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0: Ils vont travailler sur un projet médical expérimental.
3: Nous sommes sur le point d'arriver à nos fins.
4: Arriver à nos fins? Si tu me le demandes, je te dirai que notre ami là-dedans n'est pas au bout de ses peines.
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0: Greg parlait bien dans le micro, ça consiste pas à faire des onomatopées, mais à essayer de parler clairement pour faire passer un message intelligible avec un début de phrase et une fin de phrase. Bonjour.
1: Président, je vous trouve fort agressif ce soir. Vous êtes un peu bousculé, je sens, par l'actualité et tout ce qui se passe en ce moment.
2: Oui.
1: Pas facile, ce job, hein.
0: Bah, vous écoutez bien Battle Jazz Galactica sur Radio Campus Paris 93.9. Une émission qui parle de nous et qui diffuse du jazz.
1: Ouais, et s'il parle surtout de toi, en fait. Oui. Quand je réussis à en placer une, je suis content. Et qui passe un petit peu de jazz, mais pas trop quand même, surtout de la funk.
0: Bon, je te donne ta chance de passer un disque au début de l'émission. C'est un concours, le premier qui lance son disque a gagné. Je pose.
1: Trop tard.
0: Oh non. Ah, du vieux. Du
1: ouais, vieux. J'ai pensé à toi. Je me suis dit, tiens, je vais venir déguiser en président.
0: C'est sautillant.
1: Bah ouais.

0: mon petit président. C'était pour vous. On vous mène la vie dure. Je me suis dit, je vais vous brosser dans le sens du poil.
1: Une petite balade feignante.
0: Une petite balade feignante. Et puis ça s'appelle In Your Own Sweet Way. Ah, à ta manière douce à toi.
1: C'est comme ça que je fais.
0: Bah, c'est un peu comme ça que t'es, quoi. C'est un peu Your Own Sweet Way. Kenny Dorham à la trompette.
1: Oui.
0: Et ouais.
1: Du classique.
0: Du classique, sautillant, qui me fait penser à toi. Je me suis dit, bon, avant.
1: Je vous dis, auditeur, j'ai placé un disque. Je me suis dit, c'est un disque de confiance. Je vais mettre cette piste-là.
0: Tu te blindfold testes toi-même.
1: Allez, on y va.
0: Allez.
1: C'est parti.
0: Ah, je connais.

0: Vous êtes toujours avec nous, président ?
1: Oui, c'était bien. C'était du hobo.
0: Ah, bah, du hobo. Alors, du hobo, c'est du hobo quoi ? Ou du hobo qui ?
1: De la basse clarinette, manipulée. Avec la langue et avec la bouche, par Buddy DeFranco.
0: Buddy DeFranco.
1: Si.
0: Ah, et si. Qui c'est qui jouait du trombone?
1: Et Curtis Fuller, évidemment, parce qu'il est partout.
0: Enfin, ah, en même temps. Ouais, surtout, il est partout sur tous tes disques, tu veux dire.
1: Il y en avait 8 des Curtis Fuller. Et il avait le don d'ubiquité.
0: Dans ta collection de 8 disques, il y a du Curtis Fuller sur tous les disques.
1: Non, j'ai beaucoup plus de disques que de Curtis Fuller. Et alors, il y a quelqu'un que je ne sais pas qui c'est, il s'appelle Victor Sproul. Mais en tout cas, il était là.
0: Ah, Sproul. Ouais. Alors, j'ai une question pour toi.
1: Oui.
0: Est-ce que tu sais comment on dit trombone en anglais ?
1: No trombone ?
0: Non, paperclip. Voilà.
1: Ah, c'est bizarre, hein ?
0: Wow. On continue d'écouter de la funk ?
1: Oh, bah, je ne vais plus sur Wikipédia grâce à toi.
0: Bah, t'as pas besoin, tu peux aller sur Deep Pulse si tu veux.

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1: Eh ouais, on est bien sur Radio Campus et on est bien à Paris.
2: Effectivement, et on est sur Metal Jazz Galactica, sauf qu'on écoute du rock'n'roll. Merci,
1: ouais,
2: Greg.
1: Merci, La Funk. Est-ce que tu connais Rossi Bryant qui vient d'interpréter Fire Eater sur son album éponyme?
2: Personnellement,
1: Fire Eater, non.
2: Mais je me doutais qu'il avait fait un album éponyme.
1: Eh bah, bien, figure-toi que ça l'a desservi parce que beaucoup de gens, comme toi, ne savaient pas qui c'était et il n'arrivait pas à enregistrer le disque.
2: Mais il disait, mais toi, attends, toi, t'es éponyme? Non, j'ai un nom.
1: Il disait comme ça, on l'emmenait chez le producteur, ses copains. Tu vois, Jazzman.
2: Asseyez-vous, monsieur éponyme.
1: Non. Il disait, mais c'est qui ce gros type avec un pull? Mais c'est Rossi Bryant. Et il n'arrivait pas à convaincre, en fait. Et il était jugé et mal jugé sur son physique, encore une fois.
2: Et son habillement.
1: Et les mecs ne comprenaient pas, mais ce gros monsieur, pourquoi porte-t-il un pull quand il joue du saxophone?
2: Si les gens le voyaient en vrai, ils sauraient pourquoi tu es contre ce genre de jugement.
1: Ouais,
2: c'est
1: exactement.
2: Tout ce que j'ai à dire.
1: Ça s'entend d'ailleurs. On l'entend.
2: Je voulais dire que oui. Quand on fait du rock'n'roll funk, on joue vite, mais avant dans le jazz, on jouait aussi très vite.
1: Ça reste à prouver.

0: Gros jet de vapeur de ta face, Greg. Ça s'appelle Main Stem, Oliver Nelson, avec John Newman. Alors John Newman, c'est un trompettiste qui vient du fin fond des âges. Et là, je pense qu'il l'a bien poussé, Oliver Nelson, pour lui faire jouer un peu vite ses notes qu'il jouait normalement tranquille en bebop. Et là, c'était son dernier disque.
1: Moi, je pense pas. Je pense que le mec qui le poussait à jouer vite, Oliver Nelson, c'était Ray Barreto, qui poussait au congas derrière.
0: Ah bon?
1: Bah ouais.
0: Tu t'autorises à penser.
1: Je m'autorise à penser et à dire, je dis, non seulement je pense, mais en plus je dis.
0: Est-ce que tu sais pourquoi?
1: Et dire, c'est faire.
0: Est-ce que tu sais pourquoi? Oui. Toi qui es avide de culture.
1: Je sais rien, moi, mais vas-y, pose toujours.
0: Pourquoi on est deux à faire cette émission? Pourquoi on fait l'émission à deux?
1: T'as besoin de faire valoir.
0: Non, pas du tout.
1: T'as besoin d'eux?
0: Non.
1: T'as envie d'eux?
0: En fait, si je passais des disques tout seul.
1: Ouais, tu t'ennuierais.
0: Et que je faisais les interventions entre les disques, ce serait aussi le moment où je devrais changer le disque. Tu comprends? Je devrais enlever le disque de la platine, le ranger, prendre un autre disque et le mettre. Mais comme on est deux.
1: Mais tu pourrais dire à Morgane de, en plus, parler à Capella quand elle dit Radio Campus Paris. Tu pourrais lui dire, change le disque, s'il te plaît.
0: Bah oui, mais elle n'est pas toujours là, Morgane.
1: Bah après, sinon, tu peux demander à Louis. Et ou Alexandre, ou Kenza.
0: Donc, comme on est deux, on alterne. Je passe un disque.
1: D'accord.
0: Bon, et tu passes un disque. Pas bon, mais ça, on est obligé. Parce que sinon, on ne pourrait pas s'en sortir avec nos mains.
1: Bon, je sais pas, je pense que tu t'es perdu dans tes histoires et on va écouter un autre disque.
0: Tu m'as très bien compris.
1: Non.
0: Je vais demander à l'intelligence artificielle de te remplacer, voilà. Un agent, je vais demander à un agent de dire.

0: Et comment s'appelle cette dame qui chante la dissonance
1: dans... Rachel Gold, c'est la petite sœur de John Paul Gold.
0: Non.
1: Ouais.
0: Non.
1: Elle est anglaise.
0: Pas du tout.
1: Elle est anglaise,
0: Jean-Jacques Goldman.
1: Et tu sais qui c'est qui jouait de la trompette?
0: Non.
1: Chet Baker.
0: Voilà. Oui, il avait tendance à jouer avec un peu n'importe qui. Hein. Il courait après le carton.
1: Là, il était en Angleterre.
0: Ouais, il était en Angleterre.
1: Et figure-toi que c'est un certain Philippe Gaviglio. Gaviglio.
0: Ah, Gaviglio.
1: Non. Oh là là, t'es dit dyslexique ou quoi?
0: En quelle langue chantait cette jeune femme?
1: Ah, elle chantait en langue Charles-Henri.
0: Je ne te suis plus, je comprends. Il est maintenant 23h30, bien dépassé.
1: Bah ouais, c'était Fils Bossa, c'était Rachel Gould, Chet Baker, c'était enregistré en Angleterre, c'était sur l'album All Blues avec des petits oiseaux et des cailloux derrière.
0: Tu as des excuses, oui, sur la couverture, effectivement.
1: Effectivement.
0: Un disque à oublier.
1: Non.
0: Un McLean à écouter.
1: Ah.
0: Tout mou, tout doux.

0: Paris.
1: Et oui, ça n'en finit pas, mais il fallait bien ça pour soigner l'occlusion des oreilles que tu nous avais infligée avec ton disque précédent. Et heureusement, les auditeurs qui m'aiment savent que je peux poser un pansement après un disque violent de ta part. Voilà, et c'était... Tu veux savoir qui c'était? Je vois bien, tu as un air circonspect.
2: J'ai déjà vu, je vois la pochette d'ici.
1: Ah oui?
2: Ouais.
1: Ah.
2: Mais tu peux le dire aux auditeurs.
1: Oui, d'accord. Attends, je montre au micro. Ah non, ça marche pas. Jackie McLean jouait avec une composition de son ami Wamal Weldon.
2: Mais on avait déjà dit qu'on s'en fout de ça. On n'est pas sur FIP.
1: Mais je dis qui a composé le morceau.

0: D'accord, bon.
1: Donc c'est Mal Weldron. Hein, et Mal Weldron, on l'entend jouer du piano. C'est lui qui relance son pote. On se dit, ah non, j'ai pas fini, encore un petit accord. Ah ouais, moi j'ai pas fini avec mon sax. Ah non, j'ai pas fini, j'ai encore un petit accord. Bon, bref. Et ça s'appelait, c'était très agréable, Abstraction.
0: Abstractions ?
1: Abstractions.
0: D'accord. Et quelle était la couleur de Jackie McLean ?
1: Bah, il était blanc.
0: Ok.
1: Pourquoi ?
0: Pour vérifier. Ah.
1: Le train arrive ?
0: Quelle était la couleur de... Non, le cheval de Jackie McLean. Quelle était la couleur du cheval de Jackie McLean ?
1: 56.
0: 56, ouais. Oh là là, ça commence très fort.

0: est temps de te licencier, Greg, car tu as passé un disque rayé.
1: Non, il est temps de te mettre à l'épreuve. Il est temps de te faire lire un mot. Ah. Un mot. Allez, lis ce mot.
0: Mais comme tu as trouvé ce disque dans une poubelle, et chers auditeurs, vous pouvez le voir, là. Ah non, ça marche toujours pas.
1: Bah, lis le mot.
0: Willy.
1: Oh, tu triches.
0: Quoi?
1: Willy. Lis le mot. Le mot là.
0: Ah, là. Socotache.
1: Oh là là, il a réussi. Socotache. C'était Socotache par Abby Hancock. Et puis, c'était avec Willy Bobo. À la percussion, il y a toujours un Ray Barreto ou un Lee Bobo qui traîne quelque part.
0: Allez, au revoir, je vous laisse un peu de Chambers.
1: À la semaine prochaine.
0: À la semaine prochaine, lundi, 23h. C'est tous les lundis, c'est tous les 23h du lundi. C'est comme ça qu'on dit, non?
1: Ouais, je crois. Pas loin, en tout cas.

0: Mes dernières expérimentations nous permettent d'avoir la certitude que cet implant filtrant ne présente aucun phénomène de rejet.
1: Le docteur Teresa McCann est passionnée dans le travail.
2: Et vous avez permis à Stein de pratiquer cette greffe comme si rien ne s'était passé.
1: Quelle que soit la situation, elle sait prendre les bonnes décisions.
2: Mettez-la sous dialyse. Quoi ?
1: Mais un beau jour, elle se retrouve confrontée à une expérience folle. Un être surgit de son passé.
2: Hendrix !
1: Revient la hanter. Un génie qu'elle adorait. Un amant qu'elle a trahi. Ah ! Il pratique d'étranges expériences génétiques, sans jamais utiliser le moindre anesthésiant.
3: Le cauchemar est réel.
2: Je serai la prochaine.
4: On peut coincer ce dingue si vous acceptez de nous aider.
1: Et malgré tout ce qu'il peut ressentir, malgré toute sa haine,
2: au secours !
1: Il ne peut résister à cette attirance.
3: Il reste de la place.
1: Passionnel.
3: Ça fait si longtemps que j'attendais ce moment.
2: Non, pitié !
1: Sa médecine douce lui permet de se régénérer comme il veut.
3: Pourquoi tu m'as envoûté, belle Loli ?
1: D'abord par accident. Puis par obligation. Il tue lentement. Et c'est peut-être lui qui vous soignera. Très bientôt.

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2: Bonsoir, je suis Remain et je suis ravi de partager ce moment de musique avec vous. Vous allez écouter une partie de l'enregistrement de mon set à Trust du dimanche 10 mai dernier. Trust, c'est mon événement au Petit Cab à Marseille. La prochaine est le 28 juin, 18h minuit. J'y recevrai Curses. J'espère vous y voir tous. Je vous souhaite une bonne écoute.